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1: Sura Sol aus Brüssel war das in SWR Kultur am Abend. Dance and Giggle, also Tanzen und Kichern hieß dieser Song. Und es ging darin ums Tanzen und darum, was Tanzen in jedem von uns verändern kann.